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et là, certaines espèces se lient d'amitié et se rendent mutuellement de grands services. Non seulement se tolèrent, mais elles forment une société structurée dans laquelle règne l'entraide, la chasse en groupe, le partage de la nourriture et même l'assistance aux petits.

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2: 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Je suis avec Catherine Hugo. Dans une grande salle du château de Mons, à Arlan. Et Catherine Hugo, aujourd'hui, est là pour nous parler de Christine de Pizan, en tant qu'amatrice de cette autrice du fin 14e, début 15e siècle. Alors, Christine de Pizan, on pourrait se dire, pourquoi aller chercher une autrice aussi loin, alors qu'on a de nombreux auteurs et autrices maintenant. Peut-être que c'est dans le nom, autrice. Alors, Christine de Pizan, Catherine, qui est-ce ?
3: Alors, d'abord, je voudrais dire que c'est vrai que j'aime beaucoup Christine de Pizan. C'est vrai qu'elle est à l'origine de ce néologisme Autrix, on pourrait être tenté de féminiser le nom d'auteur par auteure, mais il faut se rappeler que c'est Christine de Pizan qui, au début du XVe siècle, a imposé ce néologisme, donc il faut honorer sa mémoire en tant que première femme de lettres qui vit de son activité de femme de lettres et qui impose ce nom d'autrice.
2: Alors, elle l'a imposé, ce terme ?
3: Elle l'a imposé par la qualité de ses œuvres. Mais déjà à son époque, elle était extrêmement reconnue, d'abord pour des œuvres de poésie et ensuite pour des œuvres qui étaient extrêmement militantes dans la défense de la vocation de la femme et de l'honneur de la femme.
2: Et alors, comment ça se traduit à cette époque, cette défense de l'honneur de la femme et peut-être des droits des femmes ? Est-ce qu'on peut déjà parler de droits des femmes ?
3: Non, je ne pense pas qu'on puisse parler de droits des femmes à cette époque. Je ne pense pas qu'on puisse parler de féminisme non plus, mais simplement d'honneur et de dignité de la femme. Mais il n'en demeure pas moins que les féministes du 20e, du 19e et du 20e ont reconnu dans Christine de Pizan leur, entre guillemets, mère. Elle a été extrêmement célèbre aux États-Unis, avant même Simone de Beauvoir. Simone de Beauvoir a été adulée aux États-Unis, mais Christine de Pizan a fait l'objet de nombreuses études dans les universités. J'ai été stupéfaite de voir la qualité de ses études, parce que ce n'est pas facile aux États-Unis, dans la mesure où elle ne peut pas être lue sans traduction. Donc il faut connaître le moyen français, non pas l'ancien français, mais le moyen français. C'est comme une langue étrangère pour nous. Or, j'étais surprise de voir que dans les universités américaines, il y avait beaucoup d'efforts de traduction et beaucoup d'études très savantes, peut-être même plus qu'en France.
2: Alors, Christine First, peut-être on peut replacer son œuvre et sa bibliographie à Christine. Celle qui l'a fait apparemment beaucoup plus connaître aux États-Unis en premier qu'en France, et même peut-être actuellement. Alors, qui c'est Christine de Pizan ? Qu'est-ce qu'elle a écrit ? Dans quelle période on se trouve en cette fin de 14e et début de 15e siècle ?
3: Alors, Christine est d'abord une Italienne qui s'est mariée donc assez jeune et qui a suivi son mari à la cour de France. Et malheureusement, elle est devenue veuve très tôt et singulièrement, elle n'a pas voulu se remarier, alors que la situation des femmes à cette époque est assez difficile. Quand on est veuve, on cherche toujours à se remarier. Et elle a décidé d'écrire de la poésie pour subvenir aux besoins de sa famille, qui était élargie d'ailleurs. Hein. C'est pas simplement ses enfants, c'est sa mère, ses neveux, ses nièces. Et elle s'est battue également pour demander devant la justice la rectification de la succession de son mari. Donc elle a passé 20 ans à batailler devant les tribunaux. Elle a été reconnue à la cour de France pour ses travaux d'écriture de poèmes. Donc elle s'inscrit dans les la poésie de l'amour courtois. Et elle a obtenu la protection de la reine Isabeau de Bavière, qui à cette époque joue un rôle important à la cour de France, puisque son mari Charles VI est fou. Enfin, petit à petit, sa folie s'est révélée. Et donc Isabeau de Bavière fait office de régente. Donc elle a autour d'elle beaucoup de femmes, dont Christine de Pisan, et Christine de Pisan honore la condition féminine, et déjà dans ses poèmes, elle considère que la poésie de l'amour courtois dérive, et elle relève certains propos grivois qu'elle n'aime pas, donc elle, dans sa poésie, déjà, elle conteste cette dérive. Et puis ensuite, arrive la grande querelle du roman de la Rose. Alors on peut s'étonner qu'elle se soit engagée dans une lutte féroce contre le roman de la Rose, mais en réalité, le roman de la Rose n'est pas à l'eau de rose. Il y a deux parties dans le roman de la Rose. La première partie, celle de Guillaume de Lory, c'est tout à fait dans ce que notre imaginaire collectif a retenu, c'est-à-dire une poésie de l'amour courtois. Mais la deuxième partie, qui a été écrite par Jean Demain, est tout à fait différente. En fait, Jean Demain a repris un ouvrage inachevé qui était déjà célèbre pour le réexploiter à sa manière et dans un tout autre style et dans une tout autre démonstration. Il l'a utilisé pour faire une démonstration de son érudition et aussi, et c'est là où entre en jeu Christine de Pisan, et aussi pour déployer une misogynie qui était absolument horrible, et ce que l'on peut appeler grivoiserie devient vraiment propos vulgaire. Et on comprend donc que Christine de Pisan se soit élevée contre les compliments qu'on pouvait adresser à Jean Demain. De là, une querelle de critique littéraire, parce qu'alors elle s'est affirmée en tant que critique littéraire. Et ensuite, il y a eu une querelle épistolaire. Et c'est à l'occasion de cette querelle épistolaire qu'elle est devenue plus que critique et qu'elle est devenue auteure. Cela a été un élément déclenchant dans sa vocation de femme de lettres, puisque à partir de là, elle a écrit « La cité des dames », qui est vraiment un ouvrage de militante pratiquement pour la cause féminine, où elle a une vision du monde dans lequel la place de la femme est tout à fait importante, honorée en tant qu'acteur de sagesse.
2: Dans ce contexte-là, la misogynie dont avait fait preuve Jean Demain était habituelle, normale. Est-ce qu'on a une idée un peu du contexte de l'époque, du traitement des femmes?
3: Oui, comme je le disais, Jean Demain a exacerbé cette misogynie, mais déjà dans la poésie de l'amour courtois, il y avait cette tendance à la grivoiserie. Et cette tendance de se moquer des femmes, je dois dire que Jean Demain a poussé à l'extrême la vulgarité, la grossièreté, et donc Christine de Pisan, dans cette querelle épistolaire, s'est affirmée en tant que critique littéraire en voulant démontrer que ce n'est pas parce qu'on est érudit, ce n'est pas parce qu'on est homme d'église, que l'on peut s'autoriser de telles dérives et qu'en fait, il n'y a pas lieu de les accepter. L'érudition n'excuse pas tout. Et je trouve que c'est intéressant en tant que tel. Et l'homme de lettres aussi, l'érudit, a une responsabilité sociale, sociétale, on dirait aujourd'hui. Une responsabilité dans le sens où il ne doit pas ouvrir la voie à des débordements qui risquent de porter atteinte à un genre, on dirait, au genre des femmes. Et à l'inverse, je dois dire qu'elle ne souhaite pas, dans la cité des dames, elle ne souhaite pas monter un genre contre un autre, elle ne souhaite pas imposer la prévalence du genre féminin. Ce qu'elle demande, c'est simplement une harmonie entre les deux genres.
2: Et alors, quel a été le résultat? Ça a été sa célébrité, sa grande célébrité à l'époque. Est-ce qu'elle est sortie grandie et vainqueuse, vainqueur de cette battle, comme on dirait aujourd'hui?
3: Oui, elle est sortie grandie parce que elle n'a cessé d'écrire à partir de ce moment-là avec beaucoup de d'allant, d'énergie, de talent. Et elle s'est véritablement imposée à la cour de France. Elle a également suscité ce que l'on a appelé la querelle des femmes, qui a parcouru tous les siècles ultérieurs. Et je pense par exemple au XVIe siècle avec Marguerite d'Angoulême, mais aussi au XVIIe siècle avec les femmes fortes, où là encore il était question de régentes, et où sur le plan politique il fallait que la femme s'affirme en tant que régente, et donc on a toujours eu besoin de relever dans l'Ancien Testament, dans l'Antiquité, on a toujours eu besoin de relever des exemples de modèles féminins pour essayer d'en imposer. Et c'est ce qu'a fait Christine de Pizan. Elle est allée rechercher dans l'histoire ces modèles féminins qui étaient en situation d'édifier, hein, c'est cela, en situation d'édifier aussi bien les hommes que les femmes. Donc vous voyez que son bel élan a joué dans les siècles ultérieurs, jusqu'au XIXe siècle et ensuite jusqu'au XXe.
2: Et alors justement, elle... Vous avez parlé tout à l'heure de sa grande célébrité aux États-Unis. À quel moment elle refait surface, ou est-ce qu'elle est restée un peu tapie dans l'ombre et à un moment a été redécouverte, ou est-ce que ça a été c'est resté plutôt stable, sa célébrité et son importance dans la littérature?
3: Je pense qu'elle est connue des féministes, mais dans l'opinion publique, elle n'est pas très connue. Elle n'a jamais été très connue. Elle reste dans un cercle fermé d'érudits. Aujourd'hui, elle est un peu critiquée aux États-Unis. Elle est moins populaire qu'une Simone de Beauvoir, par exemple, parce que, on dit qu'elle est catholique, on dit qu'elle est royaliste, et donc qui dit royaliste dit inféodé au paternalisme. Donc là, il y a cette dérive aux États-Unis, alors qu'en fait, il faut contextualiser. On ne peut absolument pas dire qu'elle est une féministe modèle pour le XXIe siècle. Il faut relativiser, il faut contextualiser, il faut regarder que ce qu'elle a fait à son époque était extraordinaire. Et chaque époque a des femmes qui sont intéressantes, qui ont des apports. Bon, ben Christine au XVe a été remarquable, et je pense qu'elle doit inspirer les femmes d'aujourd'hui. À sa manière, elle doit les inspirer, et je crois qu'il est vraiment nécessaire de lui rendre hommage et de la faire connaître. Ses œuvres maintenant sont traduites en français d'aujourd'hui, sont accessibles dans les livres de poche, la collection livres de poche, et je crois que c'est intéressant de lire ses poèmes ou de lire La Cité des Dames, où elle est inspirée par Dame Loyauté, Dame Raison et Dame Justice. Donc vous voyez qu'elle a une vision de la société qui est très idéalisée. Bon, c'est une source d'inspiration.
2: Et c'est une source d'inspiration. Et alors, vous, personnellement, comment l'avez-vous découverte? Comment êtes-vous tombée sur Christine de Pizan?
3: Bien, parce que je me suis intéressée au féminisme en tant que femme, ce n'est pas très original. Et donc, elle fait partie des auteurs, quand on est féministe, elle fait partie des auteurs qu'il faut avoir lus. Puis on commence par Christine de Pizan et ensuite on remonte jusqu'à aujourd'hui.
2: Ah oui, parce que vous aviez, avec les amis du château de Mons, organisé une soirée pour découvrir. Alors vous avez dit, on peut lire Christine de Pizan, on pouvait aussi entendre Christine de Pizan mardi dernier, donc le 16 juillet, il me semble, dans le château de Mons, à l'occasion d'une lecture par des amis du château de Mons, Il y avait là au moins

0: les femmes de lettres. Voilà. Donc chaque année, il y aura une femme de lettres qui sera mise à l'honneur, et il s'agit de prêter sa voix à cette femme de lettres. Prêter sa voix, cela signifie que les amis eux de Mons, prêtent leur voix à cette femme de lettres. Et il m'a semblé naturel de proposer Christine de Pisan pour commencer. Et la première Autrix, comme on dit, comme elle se nommait elle-même, la première Autrix, néologisme fameux. Et donc, les amies eux de Mons se sont réunies pour partager entre elles les échanges épistolaires de Christine de Pisan avec ses interlocuteurs qui essaie de lui clouer le bec, et elle répond et elle argumente, et j'ai trouvé que c'était passionnant. Donc on fait des découpages, évidemment, mais c'est bien de voir à quel point finalement les batailles des femmes du XXe siècle n'étaient pas si éloignées de ce qu'elle a pu vivre. Bon, je suis dans le domaine du droit. Bon, je pense que c'est au début du XXe siècle, au tout début du XXe siècle, qu'il y a eu la première femme avocate, ce qui paraît invraisemblable. Eh bien, il a fallu à cette femme beaucoup de force et beaucoup de conviction pour s'affirmer. Bon, c'est le début du XXe siècle, et en fait, Christine de Pisan a fait exactement la même chose dans cet échange épistolaire. On retrouve des expressions, c'est vraiment assez étonnant de voir finalement une certaine modernité. Au château de Mons, à 21h, voilà, il y aura un buffet à l'issue, parce que c'est vrai que ça a été un grand succès quand même, la première. On n'imaginait pas que l'ambiance serait aussi belle et aussi forte. Ça a beaucoup plu. Et nous avons également, enfin, j'ai fait une petite introduction pour situer le personnage, et j'ai retrouvé sur le site de la BNF des enluminures qui venaient illustrer les poèmes et aussi la Cité des Dames. Donc là aussi, c'était intéressant de saisir quelle pouvait être l'esthétique aussi qui soutient cette époque. Donc voilà, donc il y a un entracte lors duquel on peut beaucoup échanger, s'étonner les uns les autres. Et les amies, eux, de Mons, ont véritablement joué le jeu. Elles ont été très appréciées, elles se sont impliquées. Et même si nous sommes des amateurs, en fait, je trouve que c'est intéressant de s'approprier les textes. Et même si ce n'est pas parfait, qu'importe, s'approprier les textes, c'est aussi savoir partager et montrer que tout un chacun est capable de se familiariser avec ces textes anciens et ces femmes de lettres assez éloignées et qui en réalité entrent tout à fait dans la modernité.
1: Super, merci beaucoup Catherine Hugo pour ces petites explications. Rendez-vous donc le 6 août à 21h, au château de Mons, sur la commune d'Arlan, pour découvrir Christine de Pisan et en parler avec les amis, eux, du château de Mons. Merci beaucoup et à bientôt sur Radio Super.

J'ai reçu un message de Zeblaski. Il me parlait de la cassette 2. Je croyais qu'il voulait du piano, mais enfin, il a voulu un couplet.

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0: Bonjour à toutes et à tous, bienvenue sur cette première émission collective ici à Ambert sur Radio Super. Nous nous sommes tous réunis pour apprendre et échanger autour de la radio, s'initier, peut-être rater, bref. Nous sommes là pour faire des premiers pas radiophoniques ensemble, passer un bon moment et essayer de vous en faire passer un également. Ce soir, nous sommes une grande assemblée de 7. On retrouve autour de la table Robin, Hugo, Al, Arthur, Gaston, Ophélie et moi-même. Merci Bonjour. De nous écouter, si vous nous écoutez.
1: Bonjour.
2: Salut.
3: Hello.
4: Hola. Oh, il y a tellement de voix autour de ces micros.
0: On est nombreux. Donc ce soir,
4: et on est motivés.
0: On est nombreux et motivés, exactement. Ce soir, plusieurs choses prévues, des lectures, une chronique, de la musique, des échanges autour de la radio, des interludes musicales également. C'est une grande première, ça va être super chouette et intéressant. Vous stressez pas trop
5: C'est
4: terrible.
5: Ultra stressé là. Non, vas-y, calme-toi. Hein. Tu nous mets la pression là. On sait pas ce qu'on va faire, on sait pas ce qu'on va dire, on sait pas de quoi on va parler, comment on va le faire.
4: Lui me met la pression.
6: Et on va en parler.
0: Donc je propose qu'on commence avec la chronique de Gaston qui va nous mettre un peu dans l'ambiance autour de la radio.
6: Ah, merci pour cette chronique Antoine. La radio, qu'est-ce que c'est? Si vous ne le saviez pas, vous ne pouviez pas le savoir. Mais maintenant que nous sommes là, vous ne pourrez pas dire que vous ne le saviez pas. Vous êtes bien sur Radio Super. Et vous êtes en direct sur nos web-ondes. Radio Super, c'est la nouvelle radio d'Ambert. Et ce soir, nous inaugurons la première émission collective. Ouais. Bon, elle n'a toujours pas de nom et de vraie identité. Mais ça, c'est parce que nous vous attendons pour nous filer la main et tisser votre voix radiophonique derrière nos micros. Ce soir, il y a donc Antoine, Al, vous entendez, Ophélie, Hugo, Robin et Arthur à la réal. Bonjour Arthur.
7: Salut.
6: Voilà, il fallait bien qu'il parle dans le micro, il est derrière les machines. Mais alors oui, tout ça c'est bien, mais pourquoi, bon Dieu, on est là à faire de la radio alors qu'on pourrait être au bar, à la salle de muscu, devant la télé ou à geeker derrière nos écrans? Refaisons ensemble un petit tour de ce que c'est la radio. Suite à l'invention du télégraphe, un travail collectif permet d'arriver à la création des premiers éléments utilisables pour communiquer par onde radiophonique. La transmission sans fil, ou TSF, le premier signal radio transatlantique est reçu en 1901 sur l'île de Terre-Neuve. Et ensuite, c'est l'escalade de l'évolution. Saviez-vous par exemple que le naufrage du Titanic rendra obligatoire les transmetteurs radio dans la marine?
8: Ah, je le savais moi ça.
3: Ça m'étonnerait.
6: Moi je le savais pas.
8: Je te jure.
6: La Première Guerre mondiale montrera l'intérêt pour une armée moderne d'avoir une communication instantanée et, potentiellement lointaine. Ça vous rappelle pas une autre technologie? Après la Grande Guerre, la radiocommunication se transforme en radiodiffusion. La radio rentre dans les foyers. Même De Gaulle s'y serait mis pour l'appel du 18 juin. Doucement mais sûrement, heure par heure, les plages horaires s'agrandissent jusqu'à remplir les nuits d'auditeurs attentionnés. Ceux qui travaillaient de nuit pouvaient enfin s'offrir le loisir d'avoir un interlocuteur avec qui ils ne pouvaient pas échanger. La télé est arrivée et a remplacé l'énorme objet du centre du salon et de l'attention. Mais la radio continuait à accompagner les gens dans leur quotidien, dans leur voiture, au travail. La radio n'allait pas laisser quelques dizaines d'années indétrônées au milieu de la carrée se faire remplacer par un vulgaire écran avec des images de mauvaise qualité. La télé a bien pris le centre de l'attention, mais n'aura pas eu raison du bon vieux poste de la relative liberté de création et d'expression que représente la radio. Tant la télévision nécessite de grands moyens techniques et financiers. La radio, elle, reste accessible aux premiers bricolos des ondes et autres animateurs de l'ombre, comme on peut le voir ici. Dans les années 70, la radio libre explose pour revendiquer la liberté d'expression et la fin des monopoles d'État dans les médias. Ah, il est bien loin le temps des réseaux sociaux où on peut diffuser une vidéo de son voisin inconscient se curant le nez. 81 marque le début de la légalité de ces radios libres qui deviennent associatives, se libèrent du carcan des publicités et poursuivent leur projet d'expression libre et créatrice.
0: Mais c'est pas ce qu'on est en train de faire là ?
6: Mais oui, dis donc. Bon, on ne va pas se mentir, la radio a pris un sacré coup de vieux avec Internet, les smartphones et les plateformes d'écoute musicale. Mais sans chercher à savoir qui est mieux que l'autre, je vais vous dire pourquoi la radio, c'est mieux qu'Internet. Je plaisante, bien sûr. D'ailleurs, si vous nous écoutez, c'est grâce à Internet, puisqu'il est toujours plus facile de dire des conneries sur Internet que sur une radio qui émet. Et ça, c'est le premier avantage de la radio. À part pour cette histoire de visuel, la radio permet une création totale et peut-être développera votre créativité en même temps que vos savoir-faire et connaissances. Que vous passiez à midi ou à minuit, vous pouvez changer de voix, faire du montage audio, proposer de la musique et la partager avec des auditeurs. Aller interviewer des personnalités locales ou des non-personnalités locales ou internationales, chanter, crier, susurrer des mots doux aux oreilles de l'auditoire. Faire des chroniques politiques sur la situation inacceptable à la frontière d'Arlan et de Marsac en Livradois, et moult autres choses. Et si au lieu de filmer vos chatons et de rediffuser ça en mode... Alors, je prépare le truc. En mode... en mode... je suis perdu. En mode pas clair sur les internets, pourquoi vous ne vous essayeriez pas au montage des miaulements de vos mignons petits compagnons?

entre autres, par exemple. Et alors, pourquoi nous, on fait de la radio ? Eh bien, si vous vouliez le savoir, vous pouvez continuer à nous écouter tous les jours et même dans quelques minutes après cela.

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0: Et vous êtes bien sûr Radio Super en direct depuis les locaux côtiers au 38 rue de Goy. Si vous regardez par la fenêtre en passant, vous verrez une bande d'attablés autour d'une table, enfin deux tréteaux plutôt et un plateau. Et aujourd'hui nous sommes là pour cette première émission collective qui n'a pas encore de nom. Ça pourrait être l'école des super, ça pourrait être... Tu avais une idée Ophélie, je crois.
4: Ouais, j'avais proposé l'heure de colle.
0: L'heure de colle des super,
5: ça pourrait être pas mal. Angoissant.
0: On va développer, vous pouvez vous aussi participer à l'émission, si vous en avez envie bien sûr, et ce qui nous amène tous ici, c'est parce qu'on a tous envie d'être derrière des micros, ou peut-être ou derrière des machines, ou à côté d'une table, avec pas de casque et pas de micro. Alors, qu'est-ce qui vous a amené là aujourd'hui ?
6: D'abord des relations humaines, je crois. J'ai rencontré quelqu'un, donc j'ai rencontré une personne qui m'a parlé succinctement d'une émission qui se faisait donc sauvagement, j'ose dire, parfois, même régulièrement, sur donc ces ondes, Radio Super. Et on m'a dit ça. Alors moi j'étais là, ouais, c'est super, mais qu'est-ce que tu veux que ça me foute ? Alors moi je me suis dit, tiens, ce serait marrant, parce qu'il m'a fallu quand même 2-3 semaines pour développer l'idée, et pour y réfléchir, pour la digérer, vous voyez ce que je veux dire ? Digérer. Et donc c'est à ce moment-là précisément que je me suis dit, tiens, c'est marrant quand même. Si je faisais une émission avec d'autres gens, pour changer, que de rester tout le temps chez moi à gamer ou à fumer des joints, non, j'ai pas dit ça, je veux dire à boire de l'alcool et à teaser toute la soirée comme ça, teaser, non. Pourquoi faire ça tout seul alors que je peux faire ça à plusieurs sans teaser ? Donc je me suis dit, tiens, c'est marrant, on pourrait faire peut-être une émission à Radio Super, donc radio, la radio qui est super.
0: Voilà, personne ne l'avait faite celle-là encore. Peut-être quelqu'un d'autre veut compléter ?
7: Un peu pareil, j'aimais bien partager ce que je faisais tout seul avant.
6: Ouais, c'est ça.
7: Ouais. Donc j'écoute beaucoup de musique tout seul, donc maintenant j'aime bien diffuser un peu de musique et partager. Ouais. Ce qui
6: donc,
7: me plaît.
6: Donc c'est un rapport humain, je crois.
0: Et d'ailleurs, Hugo, tu es déjà sur les ondes.
7: Exactement.
0: Tu le savais. Enfin, à moitié, parce qu'on t'a un peu raté.
7: Ouais, ouais.
0: Là, tu es en direct sur les ondes et tu as aussi une émission déjà.
7: C'est ça, la première émission que je prépare au préalable habituellement, qui passe le mardi soir à 20h, si je ne m'abuse.
0: Mm-hmm.
7: Normalement.
6: Sur quelle radio ?
7: Et sur Radio Super, bien sûr, à Amber 95.4, pardon, pas encore.
6: Bientôt.
7: Et voilà.
0: C'est pas mal, c'est comme fréquence, on va demander celle-là.
6: C'est quoi l'adresse d'ailleurs de Radio Super, excusez-moi mais...
7: C'est www.radiosuper.org. D'accord. Super, c'est pas comme super, c'est comme le col des super.
6: Col des super, donc c'est S-U-P-E-Y-R-E. Donc si vous nous écoutez, vous le savez déjà, bien sûr, S à la fin, évidemment.
7: Voilà. Mais c'est vrai que ceux qui nous écoutent le savent.
0: Ouais. Vous le savez déjà.
6: Si vous ne écoutez pas, ben, c'est dommage pour vous, mais c'est avec un Y en fait.
7: Vous pourriez l'écrire maintenant.
0: Ok, Robin.
8: Moi, pourquoi ? Bah, déjà parce que je suis assez fan de l'émission du lundi matin, La Corne de Brume, voilà, que j'écoute sur le trajet pour aller à Amber, la ville de Radio Super. Voilà, donc j'avais aussi envie de passer de l'autre côté de la radio et de voir un peu ce qui s'y trafiquait. Je suis très content d'être là, je suis très intimidé aussi.
9: Ophélie, alors qu'est-ce que tu peux nous dire, toi, sur... tes motivations qui t'ont amené ici ce soir ?
4: Bah moi, j'écoute la radio depuis très très longtemps, différentes radios. Je vais un peu trahir mon âge si je dis que j'étais une fan de Doc Eddie Fool quand j'étais ado.
6: C'est sur Fun Radio, ça.
4: Et...

0: Transcuve, d'accord.
1: Et voilà, donc moi j'avais envie de... ouais, j'ai écouté des podcasts après pas mal et voilà, je trouve ça super chouette. Je trouve que la société est pleine d'images et voilà, ça fait du bien aussi d'entendre des voix et de s'affranchir un peu de l'image.
2: Complètement. Voilà. Ce qui nous amène d'ailleurs aux questions d'après. Hein. Qu'est-ce que vous aimez dans la radio ? Donc Ophélie, toi, c'était le fait aussi de sortir un peu de la société de l'image et d'avoir un peu quelque chose
1: d'auditif. Oui, de faire de la place au fond et au contenu plus que... Voilà.
2: Donc, parce que t'es une auditrice de radio aussi, t'en écoutes pas mal. Ok.
3: Moi, j'en écoute pas personnellement. J'adore en faire, par contre. C'est vraiment génial d'avoir un rapport au son comme ça, c'est vibrant. Et d'ailleurs, au silence, on n'en parle jamais du silence radio. Vous voyez ce que je veux dire ? Le silence entre les mots, vous voyez celui-là.
4: C'est celui-là qui est intéressant pour moi, c'est les ondes en même temps.
3: Les ondes, elles sont humaines. Les ondes humaines.
2: Et toi, Robin, du coup,
5: je crois qu'il y a une forme d'intimité dans la radio quand on écoute. Moi j'adore affaires sensibles. Voilà, il y a une espèce de forme de trucs qui se créent quand je suis chez moi à écouter la voix de Fabrice Drouel, etc. Enfin, j'aime bien. Et puis j'aime beaucoup le jeu des 1000 euros aussi. Voilà.
2: Ah oui,
5: voilà.
2: Affaires sensibles, c'est le truc sur France Inter l'après-midi, là.
5: Ouais, ouais.
1: À 15h.
5: C'est ça.
2: Ok. Mais c'est marrant que vous ayez cité Les Pieds sur Terre et le jeu des 1000 euros. C'est vraiment deux émissions que j'écoute assez souvent, en tout cas quand je peux. Et je crois que le jeu des 1000 euros, c'est... Non, les Pieds sur Terre, c'est ce qui m'a un peu donné envie de... faire de la radio aussi, parce que ça, bon, ça l'est probablement pas, mais ça a l'air simple à faire, etc. Et ça a l'air accessible et tout, c'est pas... Enfin, voilà, en plus c'est vraiment émouvant et tout.
3: Quelle forme t'as choisi, toi, plutôt à la radio ? J'ai pas écouté ton émission, désolé, mais...
2: Moi, je fais une heure de musique, comment dire, que je diffuse, et je présente les morceaux avant et après, et puis c'est des trucs un peu vieux, des trucs...
3: Anecdotiques aussi, t'as des anecdotes, tu vas faire de la recherche un peu tout ça.
2: Ouais, quand je peux, enfin voilà, ouais. C'est des petits trucs comme ça.
3: Connaisseur, quoi. Musical, quelle veine ? Tu choisis quelle veine dans l'histoire ?
2: Quoi ?
3: Musicale, dans quelle approche, quel style de la musique, quoi. C'est...
2: Ah, j'en sais rien, de tout, hein, vraiment, il y a de tout.
3: Ah ouais, éclectique, quoi.
2: J'essaye. Okay. Voilà.
3: Cool, parce qu'il en faut de l'éclectisme dans une société mononormée, ce serait pas mal que ce soit un peu différent, des fois, de temps en temps. Oui. L'étrange aux étrangers, comme on dit.
2: Oui, mais des fois, on se rend pas compte qu'on est mononormé.
3: Ouais, carrément, c'est pour ça que je me dis différent, tu vois, parce que je suis carrément mononormé.
5: C'est d'ailleurs pour ça qu'on écoute tous les mêmes émissions autour de la table,
1: oui. Finalement.
2: Et toi, Arthur, alors, qu'est-ce qui t'amène ici ce soir
6: Eh ben, moi, je connaissais pas du tout le côté technique de la radio, donc je me suis proposé pour... essayer d'apprendre ça, voilà, c'est un peu un défi qui me sort de ma zone de confort.
3: Okay. La peur n'enlève pas le risque, on dit ça souvent en berger, remarqué, ça fait deux personnes dans une semaine qui m'ont dit ça. La peur n'enlève pas le risque, quoi, tu vois.
2: C'est rassurant. Est-ce qu'il y en a autour de cette table qui ont déjà eu des expériences de radio, des premières expériences de radio ?
3: Oui.
2: Non.
1: Oui. Non, absolument oui. Pas.
2: Alors, Al, c'est quoi ta première expérience de radio ?
3: Ma première expérience de radio, c'est excellent, vous avez trouvé ça hallucinant, c'est à Radio Quinquin. J'ai fumé ma première clope quand j'avais 9 ans, un mec m'a fait fumer une clope à 6-7 ans même. Mon père m'y emmenait en mobylette, j'étais derrière lui, de Roubaix à Hénin-Beaumont. Et on allait à Radio Quinquin. Vous savez ce que c'est Radio Quinquin ? C'est une radio libre de 1979 qui a été légalisée en 81. C'est ça qu'il faut savoir. Radio Quinquin, c'était dans un fourgon, il m'a dit mon père. T'sais, ils avaient l'émetteur sur le toit ou je ne sais quoi. Et ils se barraient des keufs, quoi. À chaque fois, ils fuyaient les gendarmes. C'est pour émettre leur expression, comme tu disais tout à l'heure, la libre expression, justement, émettre ce message de liberté. Mais bon, j'y crois pas à la liberté, mais bon, si vous voulez en parler, on en parlera une autre fois.
7: Je crois que Radio Quinquin, c'est un peu pas une légende, c'est un peu quelque chose...
3: Non, c'est pas une légende, c'est pas mythique,
7: non,
3: c'est vrai.
7: Une légende, c'est un truc un peu mythique, dans le sens où c'était
3: Radio Quinquin,
7: des deux radios, je crois que ça fait vraiment partie des deux radios, qui ont été lourdement réprimées et poursuivies par, sous Valéry Giscard d'Estaing. Et c'est ce combat-là contre ces radios-là, un peu à l'image du film en anglais Good Morning England, je crois, où il essaie de supprimer cette radio qui est dans un bateau. Là, c'était deux radios justement dans le nord de la France qui étaient en train de se désindustrialiser. Il y avait beaucoup de luttes. Donc, il y avait Radio Quinquin, il y en avait une autre, il me semble.
3: Je ne saurais pas te dire, je connais que l'histoire de Radio Quinquin par mes propres yeux et ce que m'a dit mon père. Et donc ça a fini par une radio associative qui était un bon moment, et on y faisait, donc, comme je te dis, le voyage pour que je puisse assister aux émissions de Mondeur, de mon daron, que je me souviens absolument pas, j'ai complètement occulté. Par contre, le reste, je m'en souviens très bien. C'est, par exemple, il y avait des associatifs, c'était des bénévoles quoi, qui étaient homosexuels. Alors moi, j'ai rencontré des homosexuels pour la première fois, tu comprends. La télévision, ça ne montre pas trop ce genre d'image.

0: Alors ils se disputaient souvent parce que c'était un vieux couple, enfin tu vois le truc. Radio Quinquin, c'est ça, c'est une famille d'adoption. Mais comme Radio Canal Sud. Alors j'y viens, c'est que Radio Canal Sud, c'est ça mon expérience, ma dernière expérience radiophonique à part celle-ci bien sûr. C'est, on va dire, avant-dernière, c'est Radio Canal Sud à Toulouse qui existe encore. Donc vous les trouverez sur le www.canalsud.net ou sinon sur le 92.2 FM, Hertzien dans la région toulousaine. Mais ça aussi c'est une radio libre. Ils étaient dans un squat. Rue du Thor ou rue Saint-Rome, enfin une des deux rues à Toulouse, et c'est parti de là, d'un squat.
1: D'accord. Et toi alors, Alban, c'était quoi ta première expérience?
2: Robin,
1: excuse-moi.
2: Non, t'inquiète, on m'appelle Benoît des fois aussi. Moi, c'était au Fouilla Fest, un festival de punk qu'on avait fait au château de Gouttelat dans la Loire. Et en fait, des copains avaient mis un atelier de radio avec une bande, enfin en tout cas avec une diffusion sur un rayon de 5 km autour, je crois. Et on faisait des prises de son un peu de partout sur le festival. Il y avait des transistors sur tout le festival qui répercutait ce qu'on enregistrait. Et puis notamment on avait des pages déchirées de vieux bouquins et puis on s'amusait à lire des dialogues pendant des heures. Voilà, je sais pas si c'était une grande réussite, en tout cas on avait bien rigolé.
1: Ok.
0: C'est quoi ce festoche?
2: Le Fouilla Fest. C'est un festival qui a eu lieu à Marcoux dans la plaine du Forêt.
0: D'accord, en quelle année c'était?
2: Genre 2015, un truc comme ça.
0: Ah d'accord, cool.
1: Et toi Arthur, alors c'était quoi ta première expérience radiophonique?
3: Eh ben moi c'est, je veux dire, des propos qu'on m'a rapportés. J'ai entendu dire que dans la vallée d'Ambert il y avait eu quelquefois des émissions de radio pirates et qu'on pouvait écouter sur les ondes hertziennes. Donc qui était complètement...
0: C'était quelle période? C'était en 70, genre 80, ça?
3: Alors non, c'était dernièrement, là, ces dernières années.
0: Ah bon, il y a des émetteurs sauvages qui tournent un peu? Enfin, qui sont posés ou qui...
3: Eh ben, on ne sait pas.
0: D'accord.
3: Voilà, c'est un mystère.
0: Intéressant. Ça coûte 50-60 balles, un émetteur hertzien, vous savez, c'est en Chine, quoi. C'est pas cher, la Chine.
3: Ouais.
0: Sur Internet, je veux dire. Enfin, Internet, c'est bien, Internet. C'est humain, Internet, aussi.
1: Et alors, qu'est-ce qui fait que vous avez envie de faire de la radio et que vous êtes venu en fait? Pourquoi vous faites ça et pas, pourquoi pas plutôt de la télé ou des stories sur les réseaux sociaux? Si quelqu'un veut prendre...
2: Oh putain.
0: Tu viens de donner plusieurs choix. Alors, il y a la story sur réseau social. Ça s'appelle une story de poster sur Facebook par exemple?
4: Maintenant oui.
0: Ah ouais, voilà. Alors moi j'ai une vie sociale. J'ai Internet hein, et je suis sur Facebook. Hein. Ouais, je suis à la radio aussi. Tu vois ce que je veux dire? C'est complètement différent, ça n'a rien à voir. C'est pas du tout la même chose, quoi. C'est pas comme si je vivais à la radio ou sur Facebook, enfin.
1: Oui, c'est sûr, là on est ensemble.
0: On vit, quoi. Vous voyez ce que je veux dire?
5: Ouais, moi j'avais envie de participer à cette expérience de radio parce que, en fait, ce qui me plairait, c'est de montrer que la campagne, c'est pas mort. Et que, voilà, j'aimerais bien participer à montrer ça et à mettre en lumière des gens, peut-être, dont on n'entend pas beaucoup parler. Voilà, et qui font des trucs chouettes ici autour d'Ambert.
0: Donc juste au cas où, merci hein, quand même, parce que merci Radio Super quand même de nous diffuser à cette heure-ci, c'est cool.
1: Hugo ?
6: Oui, moi je pense que j'aime bien le côté anonyme et éphémère de la radio, ça enlève pas mal de pression sur le...
7: Donc pas Hugo ?
6: Quoi ? Non, mais oui, mon prénom ça va, mais il n'y a pas ni ma gueule ni quoi que ce soit,
5: donc Jean-Pierre.
6: Personne ne me retrouvera. Et voilà, c'est
0: stylé,
6: ça change de ce qu'on fait, enfin justement des alternatives dont tu parlais, qui sont voilà, souvent, en tout cas archivées, voilà, au minimum, si ce n'est pas anonyme, enfin voilà, c'est cool.
0: C'est-à-dire quoi, archivé? J'ai pas compris.
6: Et bah, il y a une trace de tout partout.
0: Une trace, ouais.
6: Ouais.
0: Une trace, et tu parles de la photo, en fait.
6: C'est non, ça, non,
0: de l'image.
6: Non, ouais, de l'image,
0: c'est
6: de la vidéo.
0: C'est ça la différence avec la vidéo. Il n'y a pas l'odeur, il n'y a pas le toucher.
6: Non, c'est pas ça que je veux dire, c'est que sur Internet, tout est stocké quelque part au final. Enfin voilà, et tout est bon, tout est retrouvable, et que là, ça part dans l'éther et c'est perdu. Bon, même si on diffuse par Internet, mais bon.
0: Ouais, ça fait penser à l'appel éphémère, radio éphémère, à Toulouse, radio éphémère.
6: Je connais pas.
0: Non, mais c'est éphémère, le mot éphémère qui.
3: Et sinon, je voulais juste rajouter que la radio aussi, c'est intéressant quand c'est un outil de lutte. Il y a eu de nombreuses expériences dans le passé et encore actuelles aussi dans certains pays où la radio est utilisée en support à des luttes. Notamment, il y a un film qui s'appelle « La bataille de l'eau noire » contre la construction d'un barrage en Belgique. Je crois que c'est dans les années 70, où ils utilisent la radio pirate. Puis il y a eu aussi en Lorraine, Radio Cœur d'Acier, là, je crois, à Longwy. C'est
0: les
3: radios de la CGT, je crois. Qui... Ah ouais.
0: Et Radio Canu, c'est quoi déjà? C'est qui a commencé ça? À Lyon aussi. Enfin, tu sais.
6: Bah, les Canu.
3: Ouais.
0: Voilà. Non, mais c'est ça, la radio, on se rend pas compte, c'est un outil de communication déjà, c'est ce qu'on a dit tout à l'heure. Mais
6: c'est ça, c'est quelque chose d'historique et surtout de technologiquement décentralisé. C'est, donc c'est assez intéressant par rapport, justement, encore une fois, aux alternatives d'Internet qui deviennent de plus en plus centralisées.
0: Plus accessible, et, quoi, par décentralisation. Je comprends pas,
6: décentralisé, c'est en fait. Difficile à expliquer.
0: D'accord, décentralisé.
2: belle définition.
0: Décentralisé, ça fait penser à genre, il y a plein de pôles, quoi.
6: Oui, ça veut dire que, comme tu disais, tu peux acheter un émetteur et émettre, et tu vas pas envoyer ça à quelqu'un qui va se permettre d'émettre, enfin, qui va se charger d'émettre.
0: Ouais.
6: Par exemple, la télé, c'est centralisé. Internet, bon,
0: ouais,
6: Internet, non.
0: Mais la radio FM, elle est centralisée parce qu'il faut demander un droit de diffusion FM.
6: Ça, oui, mais ça, c'est
0: si on radio... fait en sauvage, par contre, c'est une autre démarche.
6: Voilà, la technologie est décentralisée. Après, il y a un cadre légal qui est centralisé.
0: Parce qu'elle est devenue accessible, cette technologie, à plus bas prix. C'est comme la modernité, c'est génial. Hein. Ça permet d'avoir des émetteurs à façon sauvage et qu'on peut émettre pour 50-60 balles. Ouais. Après, c'est risqué.
6: Au niveau légal ou...
0: Bah ouais, légal.
6: Il paraît.
2: Et on peut aussi parler de ce que vous voulez faire, donc ça pourrait être l'occasion de lutte. On peut lutter contre plein de choses, même à Ambert, il y a plein de... Ça peut être contre les merdes de chiens, ça peut être contre...
5: Fermeture des urgences.
2: Contre la fermeture des urgences, par exemple.
0: Contre l'usage des radios, de l'onde radio par le militaire, par exemple. Ce serait pas mal, ça changerait un peu les idées.
2: Sur Ambert, on va être limité. Mais les ondes radio ont d'abord été, si tu avais bien écouté, ont d'abord été utilisées par les militaires. Et comme Internet.
6: Je sais pas pourquoi tu veux les empêcher d'utiliser la radio. Après, ils vont faire des radios pirates, les pauvres.
2: Ils vont pas s'appeler Radio Super, en tout cas, je pense. Hugo, tu nous as dit que tu avais une émission qui va être diffusée juste après, d'ailleurs. Le casque d'Orion, ce sera la deuxième. C'est pas la ceinture, c'est le casque. On remonte un peu. Robin, tu nous proposeras une lecture un peu plus tard.
4: Tout à fait.
2: Arthur et Thomanette, il est prêt à dégainer les potards dans tous les sens. Antoine va sûrement vous faire revenir quelqu'un d'entre les morts, quelqu'un de plutôt optimiste. Et il y a Ophélie, il y a Al qui va nous mettre des petits sons pendant les lectures. Et Ophélie, tu nous as ramené une interview, un petit entretien.
5: Un petit essai.
2: Un petit essai. Alors on va écouter ça et tu nous en diras plus juste après.
7: Je suis Antoine, je suis né à Vannes, dans le Morbihan. Mon père était ingénieur chez Michelin. Du coup, il voyageait beaucoup dans le cadre de son travail, il changeait beaucoup de domicile sur des longues périodes. Donc Vannes en était une usine sur laquelle il a beaucoup travaillé. Après, on est revenu en Auvergne à Clermont-Ferrand pour quelques années. Après, il a été muté à l'étranger, à Newcastle. Newcastle Upon Tyne, d'ailleurs, pas Newcastle Underline, à ne pas confondre. On y a vécu 4 ans, après il a été de nouveau muté. On a été dans la maison de vacances, en fait, on a vécu dans notre maison de vacances, au Grippel. Et après on a déménagé sur Champétière, dans le Livradois, qui est en face. Pour finalement arriver, retourner aux Forez, à environ 5 km du Grippel. Voilà. J'adore notamment un petit endroit vers Fournols, entre le Chambon-sur-Dolore et Fournols. Il y a une tourbière avec une petite rivière dans un endroit assez improbable. J'y allais souvent pêcher par là-bas. J'adore cet endroit, ça. C'est ma Madeleine de Proust quand j'y vais. À la fin de mes études, après un parcours professionnel assez divers, on va dire, je suis revenu m'installer dans la région. Du premier confinement, je me suis dit que je pouvais plus vivre en centre-ville. C'était vraiment compliqué, étouffant. Et j'ai eu une opportunité de travail dans le Livradois Forez qui m'a amené du coup à m'installer dans la région. Et je travaille du coup comme infirmier libéral sur la commune d'Olliergues, où je navigue entre ma voiture et mes patients. J'adore le restaurant Les Chênes à Augerolles. Je trouve qu'on y mange très bien, les patrons sont adorables. Et j'ai des très bons... C'est un chouette endroit, je pense que ça mérite d'être connu et que les gens s'y arrêtent.

0: Ah, on m'entend ? Ah.
1: Ouais.
0: Peut-être que tu peux nous en dire un peu plus, Ophélie. Qu'est-ce que tu vas nous proposer à Radio Super ?
1: Alors, c'était un petit essai suite à la formation qu'on a fait avec toi sur le montage et la prise de son. J'ai voulu.
0: Et Agathe,
1: j'ai voulu m'exercer un peu. Et voilà, donc du coup, j'ai essayé de mettre du son et une petite interview. Comme on disait, moi, ce qui m'intéresse, c'est les gens qui habitent ici. Et en l'occurrence, c'est quelqu'un de jeune qui est venu se réinstaller dans une région, une ville qu'on dit morte, hein, parce qu'on entend ça beaucoup, hein, Amber c'est loin, Amber c'est mort, voilà. Et en fait, il est attaché à sa région et il y a du boulot, et il y a des besoins, et donc j'ai trouvé ça chouette. Alors j'aimerais bien proposer ça. Ce qui m'intéressait aussi, c'est son parcours qui... Voilà, c'est quelqu'un qui a aussi vécu à l'étranger et qui est quand même revenu s'installer à Amber et qui a trouvé de l'intérêt aussi. Donc voilà, j'ai quelques autres personnes en tête peut-être à présenter qui ont des parcours atypiques et qui vivent ici et qui essayent de faire vivre des activités qui développent leurs activités ici, quoi.
0: Excellent. Et donc on aura le droit à une petite pastillade, un petit moment, une rencontre toutes les semaines ?
1: Ça peut être jouable.
0: Excellent, ça va être...
1: Régulièrement, en tout cas, sûr, ouais.
0: Ça va être vraiment cool. Il y a beaucoup de gens qui veulent faire ça et qui ont bien raison de vouloir faire ça. Donc si vous voulez, vous aussi, faire enregistrer des gens que vous connaissez, ça peut être le moment pour enregistrer vos grands-parents qui racontent des anecdotes sur le pays, ça peut être enregistrer vos petits-enfants, vos enfants. Vous pouvez le faire sur Radio Super. On n'oublie pas de se faire de la com. Vous pouvez nous rejoindre. C'est une radio ouverte, c'est une radio école, comme cette émission. Donc vous pouvez nous trouver sur Facebook et à l'adresse mail radiosuper@gmail.com. Le classique, classico, le grand classique. Qu'est-ce que vous en avez pensé, les autres, de cette petite pastillade autour de la table ?
2: Pastillade, je vois pas ce que tu veux dire, mais par contre, pour ce qui est du mode opératoire, c'est pas mal effectivement d'effacer les questions et d'entendre que les réponses. C'est intéressant.
0: C'est un peu à la sauce les pieds sur terre.
1: Bah ouais.
0: Très bien.
1: On s'inspire de ces modèles.
0: On s'inspire de ces modèles.
3: Ouais, je trouve la démarche touchante en fait aussi, puis et ça donne envie d'avoir la suite, enfin d'en voir d'autres, quoi.
0: Go to pareil.
4: C'était cool.
0: C'était cool. Ok, et il y a un autre truc, trop bien qu'on peut faire à la radio, c'est écouter de la musique. Alors, je vous propose qu'on écoute de la musique parce que c'est vraiment trop bien.

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2: Parmi ces escaladeurs qui, chaque année pendant la belle saison, tentent de gravir quelques cimes hautes et difficiles, il en est, paraît-il, qui montent par amour de la gloriole. Ils cherchent, dit-on, un moyen pénible, mais sûr, de faire répéter leur nom de journal en journal, comme si, par une simple ascension, ils avaient fait une œuvre utile à l'humanité. Donc cette petite citation d'Élisée Reclus, un géographe anarchiste, un brave gars, publié dans Histoire d'une montagne en 1880, m'a fait un petit peu réfléchir. Je voulais vous partager un peu un truc qui me taraude depuis quelques temps. C'était en juillet, il y a quelques années, à Fort-Calquier, où on était avec des collègues, barbecue de sardines, bière et pastaga au menu. On discutait sport avec les collègues. Et là, il y en a une qui me sort. Ouais, Robin et François, de toute façon, l'escalade que vous faites là, c'est un sport fondamentalement fasciste. Je fais waouh. Et s'ensuit donc une longue discussion de soirée qui s'étale sur quelques heures sur le pourquoi du comment, de si c'est fasciste, non, c'est pas fasciste, tu me traites de fasciste peut-être, va te faire. Et du coup, depuis cette discussion d'il y a quelques années, bah, je doute. Et du coup, je suis tombé sur cette citation en quatrième de couverture de la revue Nune Attaque. Une attaque, c'est une revue qui est formidable, une revue d'histoire et de lutte des montagnes. Il faut vraiment lire une attaque. Et dans le numéro 7 de cette revue, il y a un article qui est intitulé « Alpinisme, dépassement de soi, écrasement des autres ». Et cet article nous raconte un petit peu tout ça. Donc je vais vous en lire un petit extrait. Chacun fait ce qui lui plaît. Serait-ce l'écho d'une crevasse ? Ce que nous voulons mettre en lumière, ce n'est pas la dénonciation de la méchante de l'histoire, toute la rhétorique alpinistique du dépassement de soi et de la quête existentielle vers les sommets permet surtout à nos philosophes aventuriers d'ignorer royalement la réalité des rapports sociaux qui se jouent sur leur terrain de jeu. L'alpinisme, depuis ses débuts, s'inscrit dans une logique sportive et militaire, de clubs en concurrence pour l'obtention de nouvelles premières, de nouveaux records. Il ne s'agit pas seulement d'être performant, il faut aussi être meilleur que les autres. Et cela en constitue même la motivation première. Donc voilà, ce petit extrait m'a un peu fait réfléchir, a poursuivi un petit peu cette discussion de soirée. Je vous le livre pour que vous en fassiez ce que vous voulez. Et puis Gabriel, si tu nous écoutes, eh ben merde, t'avais peut-être raison.
3: Alors, sport de fasciste ou pas ?
2: Je dirais que non, c'est un petit peu exagéré, mais, mais c'est intéressant de regarder ce qui peut motiver certaines personnes ou ce qui a fait aussi un peu l'histoire, enfin, la course à la conquête des sommets dans les années 30, entre l'Italie, l'Allemagne, la France, tout ça, les années 30, c'était pas la période la plus safe de l'histoire, on va dire. Donc ça dit des choses quand même.
3: Et alors qui a gagné ? Non. Non, on s'en fiche.
2: Mais j'aime toujours beaucoup l'escalade.
3: C'était pas le propos.
4: Alors l'escalade ou l'alpinisme ? Parce que je crois que c'est pas pareil.
2: Ouais, c'est pas pareil.
3: Il y a un peu d'escalade dans l'alpinisme,
4: oui,
3: quand même.
2: Ouais.
3: Il y a une base.
5: Ouais. C'est quoi la différence alors ?
3: C'est le matos.
5: Le matos.
4: Enfin, je sais pas trop, l'alpinisme, c'est...
6: L'état d'esprit, je pense, c'est pas le même.
2: Ouais, ouais. Je pense que
4: c'est je saurais pas vraiment préciser la différence, mais c'est quand même pas la même chose.
2: L'escalade, tu montes une paroi, l'alpinisme, tu te balades dans des montagnes très accidentées, voilà, avec un matériel adapté.
4: Puis l'escalade, ça prend aussi le bloc. Enfin, voilà, c'est pas... L'alpinisme, c'est vraiment tout un ensemble, que l'escalade, c'est vraiment un truc en spécifique où tu grimpes, enfin, tu escalades.
5: Ah bon ?
4: Oui.
2: Voilà.
3: Très bien, et ben on passe, on a ensuite, qu'est-ce qu'on peut faire après ?
7: Al peut nous faire un petit coup de musique, si
5: ouais,
7: ça lui
5: serait,
7: dit.
5: Ce serait cool d'ailleurs, pour rythmer un peu l'affaire, on va mettre de la machine électronique. Ça vous dit, vous m'entendez là ?
3: On va mettre de la machine
5: électronique. Vous m'entendez ?
4: On t'entend.
5: Ouais, on va essayer de pas faire péter les watts. ce serait vraiment pénible. Voilà, je crois que ça vient là. Ouais, c'est en train de venir. Il y a du son là. Vous voyez ce que je veux dire? Ah, on m'entend encore là?
4: Oui. Je crois pas.
5: Ah, c'est, je suis pas sûr en fait. On m'entend? On m'entend. Donc c'est du son en fait. Vous voyez, c'est donc toute la différence avec le silence quoi.

0: Merci Al pour cette expérience sonore. On va reprendre avec Hugo qui va nous faire une petite lecture.
1: Voilà, à mon tour, je vais vous lire plusieurs extraits choisis du livre de Pascal Quignard, titré « La haine de la musique », notamment son deuxième chapitre sous-titré « Les oreilles n'ont pas de paupières ». J'ai moi-même découvert ce texte à la radio il y a plusieurs années et il m'avait beaucoup marqué. Ça parle de l'impossibilité remarquable de se soustraire au son. On est parti. J'espère pas être trop chiant. Tout son est l'invisible sous la forme du perceur d'enveloppe, qu'il s'agisse de corps, de chambres, d'appartements, de châteaux, de cités remparées. Immatériel, il franchit toutes les barrières. Le son ignore la peau, ne sait pas ce qu'est une limite. Il n'est ni interne, ni externe. Illimitant, il est inlocalisable, il ne peut être touché. Il est l'insaisissable. L'audition n'est pas comme la vision. Ce qui est vu peut être aboli par les paupières, peut être arrêté par la cloison ou la tenture, peut être rendu aussitôt inaccessible par la muraille. Ce qui est entendu ne connaît ni paupières, ni cloison, ni tenture, ni muraille. Indélimitable, nul ne peut s'en protéger, il n'y a pas de point de vue sonore. Il n'y a pas de terrasse, de fenêtre, de donjon, de citadelle, de point de vue panoramique pour le son. Il n'y a pas de sujet ni d'objet de l'audition. Le son s'engouffre, il est le violeur. L'ouïe est la perception la plus archaïque au cours de l'histoire personnelle, avant même l'odeur, bien avant la vision, et s'allie à la nuit. Il se trouve que l'infini de la passivité, la réception contrainte invisible, se fonde dans l'audition humaine. C'est ce que je ramasse sous la forme « les oreilles n'ont pas de paupières ». Entendre, c'est être touché à distance. Le rythme est lié à la vibration, c'est en quoi la musique rend involontairement intime des corps juxtaposés. Mais les pavillons des oreilles ne se retournent pas sur eux-mêmes pour interrompre l'audition, à l'instar des paupières qui se baissent pour suspendre la vue et qu'il est possible de relever pour la rétablir. Plus tard qu'écrit, on dit que la physis nous dotant de deux oreilles et d'une langue conçue de nous obliger à moins parler et à mieux entendre. La physis entendit le silence avant de faire de bêtes quelques hommes. Nous avons une oreille de plus que la bouche n'a de langue. Plus tard qu'a écrit, enfin, de façon mystérieuse, que les oreilles sont comparables à des vases ébréchés. Lorsque tombe la nuit, il y a un moment de silence. Ce moment survient après que les oiseaux se sont tus, et il s'étend jusqu'à ce que les grenouilles commencent à émettre leur chant. Les rainettes aiment minuit, de la même façon que les coqs et la plupart des oiseaux aiment édifier leur territoire sonore dans la lumière qui se lève. Quoique la lumière ne se lève pas, la lumière lève le visible sur terre et l'entoure du ciel. L'instant de la plus grande décroissance sonore n'est pas nocturne mais crépusculaire, c'est le minimum auditif. Pan est l'étrange fracas du silence méridien. Le dieu des chalumeaux se tait au centre du jour, c'est-à-dire au maximum optique. Telles sont les données de ce monde. Le crépuscule est le point zéro sonore dans l'ordre de la nature. À vrai dire, ce n'est guère un point zéro, ce n'est point le silence, mais le minimum sonore propre à la nature. L'humanité ne cesse d'obéir. Pour l'ontologie, le minimum du son se définit par la frontière entre le pépiment et le coassement. C'est l'heure du silence. Le silence ne définit en rien la carence sonore. Il définit l'état où l'oreille est le plus en alerte. L'humanité n'est en rien à la source de l'éploiement du sonore et du taciturne, pas plus qu'elle n'est à l'origine du lumineux et du sombre. L'état où l'oreille est le plus en alerte est le seuil de la nuit. C'est l'heure que je préfère, c'est l'heure où, parmi toutes les heures où j'aime être seul, je préfère être seul. C'est l'heure où je voudrais mourir.
0: Merci, merci Hugo pour ta lecture. On va écouter Al maintenant, qui va nous faire un peu de guitare,
2: si, d'accord, ouais,
0: s'il le souhaite.
2: Ouais, c'est souhaitable.

0: pardon.
1: Merci Al, ce micro est très piégeux pour ce petit, cette interlude guitaristique.
2: Merci à tout le monde d'être là.
1: Et maintenant, ça va être l'heure de se quitter et on va se quitter sur Antoine qui va nous faire une lecture
3: Une lecture d'une lettre de Rainer Maria Rilke, c'est un poète allemand juste sur le côté. C'est un poète allemand qui est malheureusement mort. Hein.
1: Comme beaucoup de poètes allemands.
3: Comme beaucoup de poètes allemands sont morts et comme beaucoup sont vivants aujourd'hui. Donc ça vient d'un recueil de poèmes, d'un recueil de lettres, du coup, qui ont été choisies, qui s'appelle « La vie commence chaque jour ». Et elle commence comme ça, cette lettre. « Chère Anita, ce qui me paraît toujours le plus merveilleux avec la vie, c'est que souvent la maladresse et la grossièreté de quelque intrusion, un dérangement ostensible peut nous donner l'occasion d'établir en nous un nouvel ordonnancement. C'est la plus exquise des manifestations de la force vitale d'être capable de faire sortir d'un mal un bien, de le retourner, en somme. Sans cette magie, nous serions tous mauvais, car le mal a accès à chacun. Il rentre dans chacun et l'on pourrait surprendre chacun dans un moment où il est mauvais. Mais ne pas rester figé, c'est là le secret, c'est-à-dire vivre. Rien n'est plus périssable que le mal. C'est pourquoi nul homme ne devrait jamais penser de lui-même qu'il est mauvais. Que ferait-il le moindre geste? Il ne le serait plus. Un jour, j'étais sur un pont à Paris et je vis de loin, sur une rue pavée qui descendait vers le fleuve, un suicidé, étendu et enveloppé dans une toile cirée, qu'on venait de tirer hors de la Seine. Soudain, j'entendis quelqu'un, quelque chose à côté de moi. Un jeune charretier blond, en blouse bleue, très jeune, blond vénitien, avec un visage intelligent, affûté. Il avait une verrue sur le menton, d'où jaillissait comme un pinceau une touffe de poils roux, presque exubérante. Comme je me tournais vers lui, il désigna d'un coup de tête l'objet qui nous occupait tous deux et dit, les yeux papillotants, « Dites donc, celui-là, s'il a pu encore faire ça, il aurait pu faire bien autre chose. » Je le regardais partir avec étonnement pendant qu'il retournait déjà vers son énorme charrette de pierre, car effectivement, que n'était-il possible de réaliser avec toute cette force requise pour se libérer des puissants liens de la vie ? Depuis, je sais parfaitement que même le pire, le désespoir n'est qu'une plénitude, un afflux d'existence qui, d'une seule résolution du cœur, pourrait se laisser retourner en son contraire. Et que lorsque quelque chose devient très lourd et insupportable, c'est que nous sommes déjà tout près de sa métamorphose. Adieu pour aujourd'hui, Anita. Rainer.
1: Bravo Antoine pour cette lecture. Il y a Robin qui a eu des mimiques de... c'était dégoûtant. Est-ce que tu peux nous en parler un peu plus de ce vieux Rilke et après on va se dire au revoir.
3: Alors ce vieux Rilke, j'aimerais vous en parler un peu plus, mais j'ai rien trouvé de lui dans ses bouquins parce que dans toutes les librairies où j'ai pu aller, ses recueils de poésie n'étaient pas proposés en fait. Je les ai jamais trouvés. J'aurais bien aimé les lire, mais je les ai pas trouvés.
4: Ah, donc, sur le frein, si tu veux le testament, tu connais le testament ?
3: Ah bah si tu veux me l'offrir, ouais, si carrément.
0: Puisque gratuit, on prend.
3: Bah voilà. Mais ouais, carrément, ça me plaît. Puis, enfin bon, ça me verrait de le rire en fait. Donc trop bien, merci. Et mais ouais, en fait, je sais juste que c'est un poète allemand et je l'ai découvert dans le film Jojo Rabbit où il y a une citation de ce poète. Et je me suis dit tiens, ça a l'air intéressant, donc voilà.
4: La
3: citation, je m'en souviens pas de la citation.
4: Dans Jojo Rabbit.
3: Ouais, non, dans Jojo Rabbit.
1: Alors il faut parler dans un micro si on veut intervenir. On va peut-être se quitter là-dessus et puis comme on aime tout ce qui est gratuit, vous pouvez venir faire de la radio, c'est gratuit, c'est ouf. Vous pouvez nous retrouver jeudi prochain à partir de 17h même, on peut encore faire une session à 17h, préparez des petits sons, préparez vos idées, écrivez un petit texte, venez nous voir, venez boire de l'eau. Parce que ce soir on n'avait que de l'eau. Merci à tout le monde d'être.
0: Du café.
1: Il y a du café
0: et
1: aussi.
0: Et des bonbons.
1: Et quoi d'autre? Qui veut ajouter?
3: Des micros.
5: La pizza 4 fromages.
1: Et des pizzas 4 fromages. Oh, c'est une bonne idée ça. Merci à tous d'avoir participé à cette émission. Je voulais sortir. J'avais un bon plan dans la tête. Une soirée. Il y a une soirée quelque part ce week-end. Vous pouvez y aller.
6: Il y a toujours une soirée quelque part.
3: C'est pas le Baltrade au bistrot, non ?
1: Il y a le Baltrade au bistrot de Tours-sur-Mémont. C'est dimanche.
7: Avec les folques furieuses.
1: Un homme qui est au courant.
0: Putain, ça a l'air bien.
1: Un homme qui va danser. C'est très très bien. Alors c'est très très très très bien comme musique. Portez-vous bien. Changez tout sauf de fréquence, sauf de page web, j'ai envie de dire.
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0: côté du son.
1: Eh
2: Je prends
0: de polyphonie marseillaise. Je sais pas si je vous prends, si je vous pose quelques questions.
2: Oui.
0: Hein, c'est juste, on fait une disquette sur le monde de polyphonie marseillaise, vous savez.
3: Vous voulez une interview?
0: Ah, si vous me l'accordez.
3: Allez, venez. Moi, mon nom, comment vous faites?
0: Ben, vous savez ce que je suis en train de faire là?
1: Non, allez.
4: Tu fais ta chanson du 12e siècle? Le 12e siècle avant mon beau-frère.

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3: Bonjour à tous et bienvenue dans ce cinquième épisode du Casque d'Orion. Cette semaine, on commence avec Meiko Kaji, chanteuse d'Enka que beaucoup ont probablement déjà entendu sans le savoir dans la bande-son de Kill Bill, le premier et le second. D'autres ont peut-être vu les films de la trilogie de la Femme Scorpion, série de films de Rape and Revenge japonais des années 70, dans lequel elle était l'actrice principale. C'est de 1979, l'album c'est Zenkyo Kyushu et c'est la sixième piste, Ingabana.

C'était Meiko Okaji, Ingabana, en 1979, sur l'album Zenkyokushu. En parlant des années 70 au Japon, dans un style beaucoup moins classique, il y a une compilation sortie en 2011, Ongaku 70, rassemblant des pistes originant d'entre 1969 et 1978 de rock prog psychédélique, notamment le sadistique Mika Band, mais surtout Osamu Kitajima que j'ai découvert là et que je garderai toujours à portée de main. La piste présente dans la compilation vient de l'album de 1976 Benzaiten, mais là on écoute Masterless Samurai de l'album éponyme de 1978.

C'était Masterless Samurai de Osamu Kitajima, compositeur de rock psyché aux évidentes influences folk. Il y a longtemps, en 2015, via le blog du gros Fenris du lourd Darkthrone, je suis tombé sur une page Facebook appelée de mémoire 60s and 70s Obscure Rock, qui postait assez peu fréquemment de vulgaires liens YouTube vers des albums de qualité très constante et complètement fous, dont les deux musiques suivantes sont extraits. On reste au Japon avec Murasaki, leur album Impact de 1976 et la piste Mother Nature, suivi de Heavy Metal Army, leur album éponyme de 1981 et sa septième piste, Vats Hemorrhabian Police. Vous êtes pas prêts.

Heavy Metal Army, 1981, Hammurabian Police. Comme on a un pied dans le métal, on avance de quelques décennies, toujours au Japon, avec Sabbath, le groupe de black trash hyper énergique et énervé. La piste Charisma qui arrive vient de leur album Satana's World, sorti en 2000.

Pour redescendre, on reste dans la sphère métal avec Révérend Bizarre, producteur de doom finnois majoritairement actif durant les années 2000. En 2006, ils ont sorti Mon Petit Favori, un EP de deux pistes titré Tulsa Doom, comme le méchant dans Conan le Barbare. La deuxième piste marche particulièrement bien avec un lent crescendo de 4 minutes pour mieux apprécier les rythmes qui suivent. On passera ensuite une piste de bon gripper, suivant la même méthode avec autant, si ce n'est plus, d'efficacité. Pour l'instant, c'est Révérend Bizarre, Children of Doom, 2006.

C'était Révérend Bizarre en 2006 avec Children of Doom sur l'EP Tulsa Doom. Pour finir, je dois obligatoirement passer deux pistes à la suite tellement elles fonctionnent ensemble inséparablement. Sur le même schéma que précédemment, long et lent crescendo débouchant sur un déluge rythmique, ma foi fort maîtrisé. AL2, c'est un peu plus de 25 minutes. Ça vient de Bon Gripper, groupe de sludge stoner de Chicago qui a produit cet album en 2010, Satan Worshipping Doom. Pièce maîtresse d'efficacité et de lourdeur. C'est le moment de monter encore un peu le volume.

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3: Bonjour à tous et bienvenue dans ce cinquième épisode du Casque d'Orion. Cette semaine, on commence avec Meiko Kaji, chanteuse d'Enka que beaucoup ont probablement déjà entendu sans le savoir dans la bande-son de Kill Bill, le premier et le second. D'autres ont peut-être vu les films de la trilogie de la femme scorpion, série de films de Rape and Revenge japonais des années 70, dans lequel elle était l'actrice principale. C'est de 1979, l'album c'est Zenkyo Kyushu et c'est la sixième piste, Ingabana.

C'était Meiko Okaji, Ingabana, en 1979, sur l'album Zenkyokushu. En parlant des années 70 au Japon, dans un style beaucoup moins classique, il y a une compilation sortie en 2011, Ongaku 70, rassemblant des pistes originant d'entre 1969 et 1978 de rock prog psychédélique, notamment le sadistique Mika Band, mais surtout Osamu Kitajima que j'ai découvert là et que je garderai toujours à portée de main. La piste présente dans la compilation vient de l'album de 1976 Benzaiten, mais là on écoute Masterless Samurai de l'album éponyme de 1978.

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Heavy Metal Army, 1981, premier album. Comme on a un peu dans le métal, on avance de quelques décennies, toujours au Japon, avec Sabbath, le groupe de black trash hyper énergique et énervé. La piste Charisma qui arrive vient de leur album Satana's World, sorti en 2000.

Pour redescendre, on reste dans la sphère métal avec Révérend Bizarre, producteur de doom finnois majoritairement actif durant les années 2000. En 2006, ils ont sorti mon petit favori, un EP de deux pistes titré Tulsa Doom, comme le méchant dans Conan le Barbare. La deuxième piste marche particulièrement bien avec un lent crescendo de 4 minutes pour mieux apprécier les rythmes qui suivent. On passera ensuite une piste de bon gripper, suivant la même méthode avec autant, si ce n'est plus, d'efficacité. Pour l'instant, c'est Révérend Bizarre, Children of Doom, 2006.

Satan Worshipping Doom, pièce maîtresse d'efficacité et de lourdeur. C'est le moment de monter encore un peu le volume.

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